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1: Oh, c'est un petit coco à l'ongle qu'on m'avait donné.
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1: J'avais écrit une chanson, un vrai tube, un truc en or, avec des paroles en béton, une musique, le genre Milord. C'était pas vraiment mon style, je me suis dit, je vais la placer. Ça devrait pas être difficile, y'a de la demande dans ce métier. Yeah, yeah. J'ai rencontré Cap de Vielle au bar de l'Apocalypse. Je lui ai dit, écoute ma vieille, ça s'appelle le Cataclypse. Ça raconte l'histoire d'un ange

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Mais leur amour est impossible, elle aime une clé à molette qui est une jalousie terrible, horrible. À la fin, le mec il meurt en mangeant une canette de bière. La mobilette se suicide en se faisant couler du miel. La clé à molette finit en tôle.

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2: Toujours un plaisir de vous retrouver dans ce Flash Info, mesdames et messieurs, bonjour. À 10 ans, on ne parlait pas seulement d'emploi aujourd'hui, mais aussi de vocation. Le site du tremplin a accueilli l'événement « Demain pour demain », une journée dédiée aux métiers de la santé et de l'accompagnement. Organisée avec une trentaine de partenaires, l'initiative visait à faire découvrir des professions essentielles qui recrutent activement dans la région de Verviers. Jeunes, parents et personnes en reconversion ont pu rencontrer directement les acteurs du terrain et mieux comprendre les réalités du secteur. Pas de salon classique, les visiteurs ont testé des gestes professionnels, assisté à des démonstrations, découvert des situations concrètes grâce à la réalité virtuelle et échangé avec des étudiants et des professionnels.

0: Et dans l'avenir, la commune lance un projet original, une capsule temporelle qui sera scellée le 12 juin prochain sur la place du Vinave et rouverte en 2075. Les Jalétois peuvent y déposer des messages ou des dessins pour imaginer leur commune dans 50 ans, son évolution, son environnement ou encore la vie de ses habitants. L'objectif est de recueillir les visions de toutes les générations. La cérémonie officielle débutera à 17h30 en présence des autorités communales, des écoles et des citoyens. Elle sera accompagnée d'une animation musicale assurée par la Royal Harmonie Sarcharneux. Un projet symbolique entre mémoire et futur pour laisser une trace destinée aux générations de demain. Et si apprendre se faisait aussi au grand air ? À Wem, l'Athénée Royal ouvre bientôt ses portes et mise sur une formule qui séduit de plus en plus. Une école à taille humaine, au cœur d'un environnement verdoyant, avec une offre de formation particulièrement large. L'établissement accueille un peu moins de 500 élèves et propose des parcours dans l'enseignement général, technique et professionnel. Sciences appliquées, arts d'expression, électromécanique, techniques sociales, périculture, restauration, chauffage sanitaire ou encore gestion. L'idée est de permettre aux jeunes de construire progressivement leur projet d'avenir. Mais l'école mise aussi sur le concret. Ce printemps, elle a accueilli pour la première fois le concours du meilleur chauffagiste de la Fédération Wallonie-Bruxelles, réunissant 12 établissements. Chaque semaine, un quart d'heure de lecture est organisé pour tous les élèves et dès la cinquième année, les jeunes participent directement au conseil de classe pour devenir acteurs de leur parcours. Les portes ouvertes auront lieu le 30 mai de 10h à 15h pour découvrir les lieux, rencontrer des enseignants et tester certaines options. Une école au vert qui veut aussi préparer au monde de demain.
1: Enseignement, depuis plusieurs jours, la tension monte devant les écoles de l'arrondissement contre les réformes envisagées par le gouvernement. Les enseignants manifestant leur mécontentement sont désormais rejoints par des élèves qui se mobilisent à leur tour, conscients des conséquences que ces mesures gouvernementales impacteront leur avenir. Pour faire entendre leur voix, le collectif étudiant Student Attax s'allie au mouvement Mars Attax, créé par leurs enseignants mécontents. En quelques jours, le collectif s'est considérablement agrandi grâce aux réseaux sociaux. Celui-ci a pour double objectif d'informer les jeunes sur la situation actuelle dans le domaine de l'enseignement et d'encourager une large mobilisation étudiante, en rappelant notamment leur opposition à l'augmentation du Minerval à 1200 euros, ainsi que la perte d'emploi et l'augmentation des horaires pour un salaire égal des enseignants concernés. Les étudiants mobilisés ont d'ores et déjà souhaité passer à l'action sur le terrain et l'ambition affichée est de rassembler un maximum d'élèves lors des prochains événements visant à soutenir les professeurs, le tout dans une volonté de pacifisme et de bienveillance.
0: À Verviers, un projet pas comme les autres cherche un dernier coup de pouce avant son ouverture. La future crèche inclusive Pas à Pas, installée sur l'ancien site Belgacom, lance une collecte citoyenne pour créer un jardin pensé pour tous les enfants. Objectif, récolter 12 000 euros afin d'aménager près de 200 m² d'espace extérieur adapté avec des équipements accessibles aux enfants valides comme à ceux ayant des besoins spécifiques. Au programme, jeux inclusifs, modules accessibles aux fauteuils roulants, sol amortissant, espace sensoriel et zone végétalisée. Porté par la SBL Mikado, le projet ambitionne d'accueillir 91 enfants de 0 à 5 ans dès août 2026 dans une structure encore rare dans la région. L'idée, permettre à chaque enfant de jouer, évoluer et grandir dans le même environnement sans distinction. Bonne nouvelle, le chantier avance même avec un peu d'avance sur le calendrier. Mais pour finaliser ce jardin inclusif, l'appel aux dons est lancé. Les contributeurs laisseront d'ailleurs une trace durable avec leur nom intégré dans une fresque au sein de la crèche. À Verviers, ce projet veut rappeler une idée simple. L'inclusion commence parfois par une balançoire.
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2: Bonjour.

0: Moloko, Sting It Back.
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0: Et oui, 4910, bonjour, JLS avec vous. Assisté de Manuela aujourd'hui. Alors, aujourd'hui, nous sommes le samedi 30 mai. Toute la journée, bien sûr, nous sommes toujours au printemps. Ah, il y a du changement aujourd'hui. Nous sommes le 150e jour de l'année, il reste donc 215 jours cette année. Le soleil, ah oui, il est caché, mais il s'est quand même levé pour éclairer un petit peu. Levé donc à 5h37 ce matin, il se couchera à 21h42 pour une durée, on va pas dire d'ensoleillement aujourd'hui, mais d'éclaircissement, à de 16h05 quand même. Le saint du jour, Saint Ferdinand. Oui, nous fêtons tous les Ferdinands et Ferdinandes. Le dicton du jour, lorsque mai est trop jardinier, cela ne remplit pas le grenier. Nous sommes en phase de la lune croissante, la lune est éclairée à 99%, pour ne pas dire 100. Bientôt, pleine lune. La phase suivante, son âge est donc de 14 jours. Mais tout cela, ne nous regarde pas. Mais si. Alors, des infos de tous les genres, de la musique éclectique, des invités également. Nous parlerons d'un nouveau bouquin, une autrice d'origine de Herve, et elle nous expliquera donc comment est né son nouveau livre. Elle s'appelle Eva Binamé. Des infos culturelles, touristiques, folkloriques et tutti quanti. Allez, bon amusement tout le monde.
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0: Chemise. She can love you. Bonne matinée tout le monde.

0: Trouver l'arrangement de bon entendeur pour cette version d'Alida Mourir sur scène. Quelques flash commerciaux et puis on se retrouve dans quelques instants pour une interview à Libremont.
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0: Nous parlerons également effort pour les gambettes, mais surtout amusement avec les 24 heures de quiz Tex qui auront lieu bientôt du côté de Sprimont sur les hauteurs à Fréture. En attendant, voici Vanessa Williams.

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1: Il est de notre région, il s'appelle François Bijoux. Son titre, en feat avec Juliette Cristal, Si j'étais belle. François Bijoux, le frère de l'autre, eh oui.

0: Une artiste qui se prépare pour une séance de dédicace du côté de Libramont, qui est sur la route du côté de Bastogne, quelque part par là.
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0: Oui, bonjour, Eva Binamé, vous m'entendez?
2: Oui, oui.
0: Vous allez bien?
2: Oui, ça va, merci.
0: Alors, Eva Binamé, vous préparez là pour une séance de dédicace aujourd'hui, et ça se passe de quel côté?
2: Alors, le matin à Libramont et après-midi à Arlon.
0: Alors, la semaine prochaine, ce sera du côté de Verviers à la traversée, c'est bien ça?
2: Alors, ce sera jeudi à Spa, au Babzard, samedi matin au Marc Tapage à Vatif et samedi après-midi à la traversée.
0: Eh ben, dites donc, ça a eu des fameuses tournées pour vous.
2: Oui, oui, c'est pas mal.
0: Alors, c'est la sortie d'un nouveau bouquin, c'est votre quantième le bouquin là?
2: C'est le quatrième.
0: Le quatrième. Alors, c'est un roman que vous pouvez décrire un petit peu?
2: Oui, tout à fait. C'est un roman feel good, donc qui se termine sur une note positive, mais qui traite de sujets difficiles. Donc voilà, pas des romans guimauves, mais des romans qui, en tout cas, finissent toujours sur une note qui fait du bien au moral.
0: Vous êtes originaire de Herve, c'est bien ça?
2: Oui, tout à fait.
0: Alors, vous avez été formé au Conservatoire de Verviers. Voilà. Vous enseignez les sciences économiques et vous écrivez.
2: Tout à fait.
0: Vous voyagez beaucoup pour vous inspirer?
2: J'aime bien voyager, je ne voyage pas pour m'inspirer, je m'inspire des voyages que j'ai faits, donc je le fais dans l'autre sens, mais oui, j'aime beaucoup voyager.
0: Alors, est-ce que vous pouvez nous décrire un petit peu l'histoire de ce nouvel écrit?
2: Oui, tout à fait. Donc ce nouveau roman, il s'appelle « Quand la nuit s'éclaire » et il va suivre le parcours de deux femmes. Donc on va suivre Maxine, qui a 26 ans, qui ne veut pas d'enfant, qui est bien déterminée et qui rêve de se faire ligaturer les trompes. Malheureusement, c'est compliqué en Europe quand on n'a pas d'enfant et qu'on est jeune. Et donc voilà, on va suivre son combat à elle. Et puis à côté, on va suivre Solène, qui rêve d'être maman depuis toujours et qui se bat contre l'infertilité. Donc on va suivre son parcours à elle. Ce n'est que la première partie du roman. Donc c'est pas un roman qui traite de la PMA, ça c'est la première partie. Et puis il y a 5 autres parties après qui vont arriver sur le lien entre ces deux femmes.
0: Eh bien voilà, des sujets quand même d'actualité, où ça n'évolue pas tellement dans certaines contrées, c'est peut-être des comparatifs justement.
2: Ici ça se passe dans le sud de la France pour les deux, donc il y a d'autres romans qui abordent, voilà, les différences culturelles. Celui-ci il va se passer dans le sud de la France, donc voilà.
0: Parce que vous avez déjà traité de sujets, notamment au Pérou?
2: Oui, tout à fait. J'avais fait un voyage humanitaire avec le collège de Herve après Marito. À Pampa-Romas, et donc mon premier roman, il s'inspire de ce voyage humanitaire dans ce petit village péruvien.
0: Alors, vous participez régulièrement à des séances de dédicace dans les librairies ici de notre contrée, et vous intervenez dans les écoles?
2: Oui, tout à fait. Je suis régulièrement invitée dans les écoles pour partager tant les questions sur les romans que sur le parcours d'auteur, sur l'édition, sur voilà, tout ce qui intéresse les jeunes au niveau de l'édition d'un roman.
0: Est-ce que je peux vous inviter à proposer à nos auditeurs, nos auditrices, de vous rejoindre en séance de dédicace bientôt pour la sortie de votre nouveau livre?
2: Avec grand plaisir.
0: Vous les invitez et vous dites le titre de votre livre? Allez-y.
2: Donc c'est « Quand la nuit s'éclaire ». Et je peux vous retrouver donc aujourd'hui au Temps de lire à Libramont ou chez Canarpan à Arlon, et la semaine prochaine au Babzard à Spa, samedi matin au Marc Tapage à Vatif et samedi après-midi à la Traversée à Verviers.
0: Eh bien, un grand merci, Eva Binamé. Bonne journée, bonne séance de dédicace.
2: Un grand merci à vous pour votre invitation.
0: À bientôt, au revoir.
2: Merci beaucoup, au revoir.
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0: Solici sera avec nous, Francofolies d'Espace cette année, Léman, avec son nouveau titre, Le Chat.

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0: Poupée russe, le JPK.
1: Bonjour.
0: Ah, nos invités, bonjour.
2: Bonjour.
0: Comment ça va?
2: Ça va bien, toujours Luc.
0: Très très bien. Alors vous nous venez de Fréture, Sprimont.
3: En effet.
0: Il y a beaucoup d'événements de ce côté-là.
3: Il y en a énormément, oui.
0: Vous sortez du marché artisanal, c'est bien ça?
3: Oui, c'était le week-end passé.
0: Un jogging précédemment.
2: Un jogging, oui, organisé par le club de foot.
0: Et alors, un gros événement se prépare et c'est pour ça que vous êtes là aujourd'hui.
2: En effet, les 24 heures Quiztax reviennent pour une deuxième édition, organisée par le comité des jeunes de Fréture, qui est fort actif dans l'événementiel.
0: Il faut dire que tous les habitants du village, pour les différentes organisations, eh bien, ça bouge, ça bosse, les bénévoles.
3: Ça bosse, oui, en effet. L'année passée, il y avait plus de 80 bénévoles qui ont travaillé, donc ça fait un paquet de monde.
0: Est-ce que vous pouvez rappeler le concept des 24 heures de Quiztax?
2: Le concept est dans le titre, 24 heures de Quiztax. Donc, c'est des équipes formées de 12 à 16 personnes.
0: Non-stop, 24 heures.
2: Non-stop pendant 24 heures. Mais le but est de s'amuser aussi, donc une petite pause n'empêcherait pas aller au bar.
0: Alors, ce qui est assez amusant et proposé, c'est que la liberté de décorer son Quiztax ou de customiser.
3: C'est ça. On a décidé de créer des prix pour l'ambiance, pour le plus beau Quiztax aussi. Donc ça donne l'opportunité de décorer, ça met de l'animation, on voit de beaux Quiztax. Donc ça c'est chouette, ça avait mis pas mal d'ambiance là au passé.
0: Est-ce que, pour donner une petite idée, est-ce que vous pouvez citer quelques exemples de décors de Quiztax de l'année passée? Il y avait des thèmes extraordinaires.
2: L'année passée, le thème pour moi le plus extraordinaire, c'était un van Volkswagen de...
0: Peace and Love.
2: Peace and Love, exactement. J'ai trouvé ça très, très original.
0: Avec les hippies à l'intérieur.
2: Exactement, oui. C'était vraiment pas mal. Et ouais. Ça allait jusqu'à tout, comme des jours de la préhistoire. Oui. Ça passait par tous les thèmes.
3: On avait le quick aussi.
2: On avait le quick aussi, qui n'était pas mal, oui.
0: Ah, les pierres à feu pour les personnages.
2: Oui, ouais. C'est ça.
0: Donc, et alors, il y en a qui viennent pour gagner. Il y a des clubs cyclistes qui viennent pour gagner. Mais il y en a d'autres qui viennent pour s'amuser.
3: Oui,
2: ouais, vas-y.
3: Oui, c'est ça qui est chouette aussi dans l'événement, c'est qu'on a un panel différent d'équipes. Certains sont là pour, en effet, jouer la victoire. Ça met de l'animation. L'année passée, pendant la nuit, ça avait mis énormément de rythme. Donc, c'était assez chouette. Et puis, on en a d'autres aussi qui sont là pour venir boire un verre plus que pédaler, ce qui est très bien aussi. Ils mettent de l'ambiance, ils se marrent, ils jouent un petit peu sur les Quiztax. Donc, c'est assez fun.
0: Alors, quelques particularités. Départ style 24 heures du Mans. Ça, c'est pas mal non plus, ça.
2: Oui, c'est ça, c'est un départ lancé. Et donc, pour arriver à la grille de départ, nous faisons un tour chrono, pour commencer, avec départ d'une rampe que nous faisons nous-mêmes.
0: Alors, c'est 24 heures, c'est tout terrain, on peut dire, parce qu'il n'y a pas que de la prairie, il y a de l'asphalte.
3: Il y a un peu de tout. On a un départ dans un pré, avec la zone... stop, on va dire. Et puis de l'asphalte, oui, quelques petites montées, mais très légères, avec un passage sur la place du village. Et ensuite, on revient sur la dalle, avec une petite montée dans une route un petit peu en mauvais état, un peu des graviers, des trous. Donc voilà, c'est du tout terrain.
0: Il y a des jumps?
3: Il y a presque un jump.
0: Alors, la nuit, bien, certains sont décorés, ils ont des guirlandes, ils ont certains des portées. c'est chouette l'ambiance la nuit aussi.
2: La nuit, c'est vraiment chouette l'année passée. On s'est rendu compte, on avait un petit peu peur que tout le monde mette chacun sa musique de son côté et que ça fasse un peu le bordel. Ouais. Et au final, non, tout le monde s'est un peu regroupé autour des gens qui ont pris des guitares, chanté ensemble et tout. Toutes les équipes se retrouvaient ensemble. Et ça a créé vraiment une belle ambiance, c'était vraiment, vraiment chouette.
0: Alors, vous limitez le nombre de participants de Quiztax à combien?
3: 20 équipes.
0: 20 équipes,
3: 20 équipes, déjà pas mal. Des équipes de 12 à 16 personnes. On a décidé d'augmenter un petit peu le nombre pour que les gens puissent profiter un peu plus des activités à côté du Quiztax.
0: Alors, les dates, elles n'ont pas été choisies au hasard. C'est la fin des examens.
3: Exactement, c'est la fin des examens, c'est aussi le début des vacances pour beaucoup de monde. Et c'est un week-end où on espère qu'il fera plein soleil.
0: Alors rappelons les dates.
3: 27 et 28 juin.
0: Samedi-dimanche?
3: Samedi-dimanche, exact.
2: De 15h à 15h.
0: Alors, les inscriptions ont commencé, j'imagine, déjà des Quiztax sont réservés. Comment peut-on procéder? On rejoint votre page Facebook ou bien un téléphone? Que fait-on?
3: Alors, vous pouvez en effet nous suivre sur Facebook, les 24 heures Custax de Fréture. Ou alors, si vous souhaitez directement vous inscrire, on a une adresse mail. Donc, c'est inscription.24heuresquistax@gmail.com. Et alors là, vous recevrez toutes les informations directement.
0: Alors, j'ai été vraiment incapable en début d'interview parce que je ne vous ai même pas présenté. Est-ce que vous vous présentez l'un l'autre et donnez le rôle de l'autre?
2: Le rôle, en fait, je pense enfin dans l'organisation, tout le monde est sur le même pied d'égalité. Ici, je suis avec Maxime Boutet.
0: Oui.
3: Et donc, Julia Lamy. Oui. Donc voilà, on est dans l'organisation 8, participer des jeunes, des moins jeunes. C'est assez varié chez nous. Et on décide ensemble de tout. On n'a pas vraiment chacun des rôles définis. Mais...
0: Alors, les Quistax, j'imagine que 24 heures, les athlètes souffrent. Mais les Quistax, ils souffrent. Alors, que se passe-t-il côté mécanique?
2: Nous organisons un atelier mécanique. Parce que l'année passée, nous avons été un petit peu dépassés au début. Beaucoup de casses dans les Quistax dues au terrain
0: accidenté.
2: Voilà, exactement. Mais nous sommes sortis, pardon. Et ça a été très bien. Donc cette année, on va prendre les devants et organiser une meilleure équipe avec plus de matériel.
0: Eh bien, j'étais là, donc j'étais en grand témoin, en première ligne. Je peux vous assurer que de l'amusement, il y en a pas un peu, il y en a beaucoup. Que ce soit au début, à la fin, pendant, et même à la remise des prix, c'est extraordinaire l'ambiance qu'il y a dans ce petit village de Fréture-Spimont, sur les hauteurs. Et rien que le déplacement, c'est un départ en vacances chez vous. Hein.
3: Oui, en effet. Mais on a un très bon animateur aussi. Hein. Il fait bien ça. Et merci, on te remercie, Jean-Luc. L'animation.
0: Avec grand plaisir. Et bien, on rappelle les dates, on rappelle l'endroit et on rappelle comment s'inscrire.
3: C'est ça. Donc, ça se passe à Fréture les 27 et 28 juin 2026. En ce qui concerne l'inscription, c'est inscription.24heuresquistax@gmail.com. Vous êtes les bienvenus. 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Et merci à toi aussi, Jean-Luc.
0: Avec grand plaisir. Eh bien, à très très bientôt. Hein.
2: À très bientôt. Jean-Luc,
0: on y sera vite.
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0: complice bien sûr de Paul McCartney, Lord George Harrison. Paul McCartney qui sort un nouvel album d'ailleurs. Allez, on va jusqu'au top horaire de 10h, on se rejoint un peu après.
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1: 4910, bonjour, c'est la suite, la deuxième tranche horaire. Cette émission 4910, bonjour. À 11h, je vous rappelle, ce sera l'émission Destin 4910 avec aujourd'hui Roger Raillet comme invité d'honneur. Un parcours de vie incroyable. Personnage illustre, non seulement dans notre région, mais partout en Belgique et même à l'étranger, en ce qui concerne la boxe française, autrement dit la savate. Eh bien, pour connaître son parcours de vie, son choix musical, puisqu'il va sortir son parcours de vie avec une programmation musicale, ce sera à 11h pour Destin 4910. Je rappelle aujourd'hui, eh bien, que nous serons longuement accompagnés par la pluie et par peut-être des grelons dans certains coins, les orages. Ah, ce sera vraiment du régional. Hein. Alors, quoi vous dire encore ? Que nous fêtons, bien sûr, Ferdinand. Bonne fête, Ferdinand. Bonne matinée, tout le monde.
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0: Le feu qui m'attise. Ophélie Winter. La chanson suivante, ce sera du rap, mais avec des paroles, franchement, très valorisantes pour une certaine dame.
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3: Il s'appelle Teddy Bear. Là, on retourne en arrière, fameusement. Quelqu'un qui écoutait de la musique soul, qui n'est plus parmi nous malheureusement, mais sa musique reste parmi nous. En version Woody Brown remix, j'écoute de la musique de Françoise Hardy.

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0: Celui-ci s'appelle Mathieu Tonon. Le titre, L'oubli. L'oubli, mais il n'a rien à regretter, mais non.
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0: Et oui, il s'agit de Escila avec un titre précédent, Tip 2. On n'avait pas démérité du tout pour le concours Eurovision. C'est très très bien débrouillé.
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0: Côté météo. Ah, météo, et bien ici, nous aurons encore pendant quelques temps de la pluie légère par endroits et des orages. Passager, on va retrouver le soleil, à mon avis, vers 13h. Oui, l'après-midi s'annonce bien et la soirée, ce sera déjà différent.

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1: Et voilà, pour cette émission 4910, bonjour, ça touche à sa fin. Bientôt à 11h, émission Destin en 4910, toutes les semaines à pareil moment, un parcours de vie. Aujourd'hui, mais alors là, je vous assure, c'est extraordinaire. Une carrière sportive qui n'est pas terminée, qui a démarré, oh là, il y a plus de 50 ans. Toujours actif et très actif, Roger Raillet sera notre invité de l'émission Destin 4910 à partir de 11h. Pas que vous fassiez, faites-le bien et restez bien sûr accrochés au programme de Radio 4910.
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0: ils sont belges, je vous jure, c'est vrai. Dinah Lewis and the Soul Caravan.
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1: 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Bonjour à toutes, bonjour à tous. Nouvel épisode de vie, nouveau parcours de vie incroyable. Une personnalité de notre région, en tout cas ayant un rapport avec notre région, présente en studio avec une programmation musicale assortie à des moments importants de sa vie. Qu'est-ce qui fait le chemin de la vie ? Les parents, l'éducation, un professeur, un coach, une émission de TV, un heureux événement, un voyage, un spectacle de théâtre, un film, une rencontre sportive. Quel est le destin de chaque invité ou invitée ? C'est ce que je vous propose à chaque fois. Des rencontres passionnantes, authentiques. Aujourd'hui, je propose un invité. Et je me tourne directement vers lui. Bonjour, cher invité.
2: Bonjour.
1: Comment ça va ?
2: Ça va bien, mieux que le temps. Pas difficile.
1: Pas difficile. Alors, est-ce que je pourrais connaître, nous pourrions connaître votre nom de famille ?
2: Oui, ben voilà, je me nomme Roger Railly.
1: Oui.
2: Ben, je suis marié depuis le 6 juillet 1974. Donc, ça fait quand même un demi-siècle.
1: Oui.
2: J'ai trois enfants, dont j'ai Michael, 51 ans, Christophe, 47, et Marie-Charles, la petite dernière, de 37 ans.
1: Alors, monsieur Roger Railly, est-ce qu'on peut connaître votre lieu de naissance ?
2: Oui, je suis né le 27 du 12 1953 à Düren, en Allemagne. Pourquoi en Allemagne ? Parce que mon

0: Aix à Verviers. J'ai commencé ma carrière donc, comme tisserand à la textile de Pepinster. Ensuite, j'ai travaillé chez Mercury Marine pendant 27 ans. Là, j'ai assemblé des moteurs hors bord, j'ai terminé comme testeur. Et en définitive, je suis allé chez Excel Composite qui malheureusement a fermé dernièrement. Je pense que tout le monde a entendu parler. Et là, j'ai travaillé pour la 380 et j'ai terminé sur un projet de pales d'hélicoptère. Et maintenant, voilà, donc je profite de la vie, je suis pensionné.
1: Mais pas que, vous avez toujours été très actif après journée pour vos loisirs. Vous avez une passion, c'est laquelle?
0: C'est la boucle française.
1: Un autre nom, une autre appellation pour ce sport?
0: La savate.
1: Et là, vous êtes un ambassadeur incroyable pour ce sport dans notre région.
0: Je pense.
1: Là aussi, c'est une longue carrière sportive?
0: Oui, absolument, ouais.
1: On va savoir, on va découvrir ça tout au long de l'émission. Je vais vous demander, tout petit, vous étiez à quelle école, l'école primaire?
0: Ouais, j'ai commencé à l'école des Hougnes, c'est à Verviers, oui.
1: Bon souvenir?
0: Oui, mes études sont un bon souvenir, absolument.
1: Et alors, là, à cette école, de cette école, est-ce que vous avez conservé des photos de classe?
0: Oui, absolument.
1: Et alors, le petit Roger Rey, à l'époque, quand il était petit, quand il a grandi à l'école des Hougnes, est-ce qu'il était souvent devant, à l'arrière, à côté du professeur ou de l'institutrice?
0: J'étais perdu dans la masse.
1: C'est vrai? Ça n'avait pas d'importance?
0: Non, ça n'avait pas d'importance, mais si je me souviens bien, au deuxième rang.
1: Au deuxième rang?
0: Oui.
1: Pas dans les plus petits ni dans les plus grands?
0: Non, mais c'était des grandes classes à l'époque.
1: Ah oui?
0: C'est pas comme maintenant.
1: Ouais. Ah oui. Combien d'élèves? Une trentaine?
0: Oh oui, facilement.
1: Est-ce que vous acceptez de vous installer dans la machine à remonter le temps, d'attacher votre ceinture?
0: Oui, absolument.
1: Allez, c'est parti. Roger Rayet, à l'école des Hougnes, est-ce que vous aviez des matières préférées? Le calcul, le français, la géographie, l'histoire ou pas?
0: Oh, l'histoire et la géographie, le calcul, c'était pas mon truc.
1: Non? Histoire et géographie, ah
0: oui? Oui.
1: Toujours maintenant? Vous aimez bien les documentaires?
0: Oui, absolument, je m'intéresse à tout.
1: Alors, bon élève?
0: Moyen.
1: Moyen, à l'école primaire, oui.
0: Voilà.
1: Et est-ce que vous avez fait partie de mouvement de jeunesse? Scout, pas trop?
0: Bien sûr, j'ai fait comme tout le monde. Hein. J'ai commencé par le patron d'abord, puis les scouts après.
1: Où ça? À Verviers?
0: À Verviers, oui.
1: Roger Rayet, est-ce que vous avez été attiré par la musique, les cours du conservatoire, le théâtre ou le sport, déjà les clubs sportifs?
0: Non, je vais dire que la musique, j'aime l'entendre, etc., mais je ne suis pas passionné.
1: Théâtre, cinéma?
0: Cinéma, oui. Actuellement, théâtre. Parce que...
1: Et alors, est-ce que vous fréquentiez déjà des clubs sportifs, petit?
0: Oui, bien sûr. J'ai commencé à la Royale Vaillante, un club de gymnastique.
1: Oui.
0: Là, je suis resté des années là-bas. Et alors, quand j'ai quitté la Royale Vaillante, justement, c'était pour commencer la boucle française.
1: Et la gymnastique a servi?
0: Absolument.
1: Oui.
0: Ah, moi, c'est ce que je dis d'ailleurs aux parents, parce que j'ai beaucoup de parents qui voudraient bien me mettre des enfants moins de 10 ans à la boxe. Mais c'est comme je leur ai dit, il vaut mieux faire de la gymnastique bien avant qu'ils soient bien préparés.
1: Oui, psychomotricité et souplesse, c'est important. Alors, comme pour tous les invités, je vous ai demandé de participer à la programmation musicale et on va écouter tout de suite une première chanson que tout le monde va vous reconnaître. C'est, eh bien, ça parle de cinéma, enfin c'est une histoire de cinéma et de boxe. C'est Rocky avec l'épisode Eye of the Tiger. Pourquoi cette musique? Pourquoi cette chanson? Qu'est-ce qu'elle représente pour vous?
0: Mais moi, j'adore cette musique et cette chanson-là parce que bon, ça a un rapport avec la boxe.
1: Oui, parce que vous avez pratiqué la boxe anglaise également.
0: Exactement.
1: Vous avez été un très grand champion, vous êtes un très grand coach, vous êtes un grand dirigeant, un créateur de clubs sportifs, mais vous avez été un sportif d'élite. On aura l'occasion de savoir comment ça a démarré. Alors on écoute tout de suite Survivor.

0: Voilà, cette musique évoque beaucoup de souvenirs, bien sûr. Mais le film en lui-même, les Rocky, vous aimez bien regarder à la télévision, Roger ?
1: Absolument.
0: Oui, c'est représentatif ?
1: C'est des belles histoires. Ben, bon.
0: Un peu exagéré par moments, mais...
1: Exactement, oui.
0: Un peu
1: exactement.
0: Accéléré aussi.
1: Oui.
0: À Rocky, il se prend des beignes, hein, mais il en donne aussi. Est-ce que vous avez pris beaucoup de coups sur toute votre carrière sportive ?
1: Comme tout le monde, mais bon, moi j'ai quand même, je vais dire que la boxe, pour moi, c'est de recevoir le moins de coups possible et en donner le plus. Mais non, bon, c'est pas la même tactique dans tous les clubs.
0: Revenons au départ. On a bien compris l'école des Hougnes, bon, élève moyen, discret, de la gymnastique qui a servi. Et quand est-ce que vous avez pris le chemin d'une salle de boxe française pour la première fois ?
1: Eh bien voilà, donc c'est en 1970, donc à l'âge de 17 ans, que j'ai commencé à faire de la boxe chez M. Émile Orlet.
0: Ça se trouvait où ?
1: Donc rue Pelletier de Clermont, à
0: oui.
1: Verviers.
0: Oui.
1: Donc c'était vraiment dans un petit renfoncement, on montait les escaliers, et vous imaginez les vieilles salles, avec les planchers en bois qui craquent, etc.
0: Et à l'époque, c'était un sport en vogue ou c'était pas bien connu ou...
1: Non, non. Malheureusement, la boxe française n'a pas été un sport très médiatisé. Mais voilà, ça existait. Moi, je ne connaissais pas. C'est un ami, je cite son nom, Marc Booth, qui m'a justement attiré dans cette salle.
0: La fameuse famille Booth.
1: Absolument.
0: Avec le papa qui fumait le cigare, avec sa Peugeot,
1: oui.
0: Pour laquelle il ne mettait pas d'huile, c'est ça ?
1: C'est ça. Oui. Il n'avait jamais changé son huile. Il a fait 300 000 km avec sa vieille Peugeot. Je m'en rappellerai toujours.
0: On n'était pas là pour contrôler, mais voilà.
1: Oui.
0: Roger, alors, bon, vous avez franchi la porte pour la première fois de cette salle de sport. Les premières impressions, c'était quoi ? Un jeune de 17 ans.
1: Ben voilà, donc c'est, je vais pas dire que c'est flippant, mais bon, c'était réinconnu. Voilà, donc vous restez discret. Et au fur et à mesure, quand vous faites des connaissances à ce moment-là, on peut se libérer petit à petit, quoi.
0: Et Roger Rayet connaissait déjà la boxe anglaise par des matchs à la télévision, par les journaux ?
1: Oui, mais comme tout le monde, donc, je suivais Cassius Clay,
0: oui. Hein,
1: la légende. Voilà, oui, je me suis fort intéressé.
0: Alors, la boxe française, ça va, c'est différent.
1: Absolument. C'est un sport qui est codifié. C'est un sport où on donne des coups, qui doit être armé. Donc, ça ne peut pas être donné de n'importe quelle manière. Donc, je vais prendre un fouetté. C'est une adduction du talon au fessier, une extension de la jambe. Que par rapport au kickboxing, par exemple, on met un ballon au milieu, on shot dedans n'importe comment. À partir du moment où vous le touchez, c'est toujours bon. Vous voyez la différence ? C'est beaucoup plus technique chez nous autres.
0: Et alors, lever la jambe, c'est très important. Et la gym a pu vous aider, là, justement.
1: Ah, ben absolument. Absolument. La gymnastique a fait beaucoup. C'était une très bonne préparation, justement, pour ce sport.
0: Alors, à l'époque, nous sommes dans les années 70, c'est ça ?
1: C'est ça.
0: Alors, est-ce que vous avez commencé directement les combats ou vous avez d'abord une initiation et puis il faut d'abord s'entraîner beaucoup ?
1: Ben écoutez, ça, moi j'étais toujours, enfin, dans mon cas, bon, ça a été vite. Voilà, bon, ça dépend de la personne. C'est comme dans tout, vous avez des personnes qu'il faudra plus de temps, il y a des personnes que ça va aller beaucoup plus vite. Ben, dans mon cas, ben, mon premier titre de champion de Belgique, c'était dans la catégorie des moins de 55 kilos, et c'était en 1973.
0: Ah oui, déjà ?
1: Oui. Donc ça a été assez rapide.
0: Et des titres de champion de Belgique, vous allez en avoir combien ?
1: Si je calcule bien, j'en ai eu 10.
0: Ah oui.
1: Oui. Rien qu'en boxe française.
0: Alors, ça vous a fait voyager un peu partout en Belgique, la boxe française ?
1: Oui. Sur le point de vue de la boxe, oui. Maintenant, si sur le point de vue international, ça a été beaucoup plus tard, mais je vous expliquerai.
0: Quels étaient les amis qui pratiquaient la boxe française comme ça les 3-4 premières années avec vous ? Il y a des noms connus ou... Il y avait déjà des exemples pour vous ? Il y avait déjà des champions chez nous ?
1: Oui, vous parlez de la salle Orlet.
0: Oui.
1: Oui. J'avais Marc Booth. Et justement, c'est avec lui que j'ai lié une forte amitié. Et toujours à l'heure actuelle, hein, on se voit encore régulièrement. Alors, qu'est-ce que je peux dire ? Il y avait Et Gérard, Christian Gérard, oui, Marcel Brulé. Voilà.
0: Après, il y a eu d'autres clubs dans la région que celui de Verviers ?
1: Oui, il y avait Jean-Pierre Julémont qui avait son club à Verviers. Il y avait M. Dely, José Dely, également, qui lui était également à Verviers. Et Jean-Pierre Julémont, si mes souvenirs sont bons, il avait ouvert un club à Dizon, place Luc Hommel.
0: Est-ce qu'il n'y a pas eu un certain Laurent Minocci à une époque aussi ?
1: Oh, Laurent, si. Mais ça, c'est l'idole de Herve.
0: Ah oui ?
1: Oui. Très bon compétiteur, en tout cas. J'ai eu d'excellents rapports avec lui sur le plan de la boxe. C'est une personne.
0: Sur le plan humain, j'imagine aussi. Avec
1: s'il vous plaît ?
0: Sur le plan humain aussi avec
1: oh,
0: lui.
1: Oh oui, il a un cœur comme ça.
0: Roger Rayet, je tiens quand même à vous dire que des messages pour vous, il y en a un paquet sur la page Facebook qui annonce cette émission. Et tous disent « excellent coach, excellent monsieur ». Voilà.
1: S'ils le disent, c'est qu'ils l'ont vécu.
0: Vous avez touché, attaché une importance au respect, je pense.
1: Absolument, ça l'éducation. C'est la base. C'est la base, il y a un affaire. Vous devez être strict dans votre club. Il y a un moment donné, si vous avez des connaissances au riez, etc., il y a un moment donné, on stoppe, on est sérieux, et après, quand l'entraînement est terminé, eh bien, à ce moment-là, on peut recommencer à plaisanter.
0: Les enfants, les jeunes, et la boxe française, les enfants, les jeunes, et le sport, vous qui êtes coach, vous dirigez un club, vous avez la sensation de prendre les enfants par la main et les diriger vers autre chose ?
1: Non, pas spécialement. Non, les jeunes, tout ce que je fais avec eux, donc c'est sur l'aspect technique, c'est la boxe éducative. Donc ce qui veut dire qu'on leur apprend à faire le geste, mais ne pas frapper. Ça, c'est essentiel, c'est les jeunes. Parce que si maintenant vous commencez à l'envir, les faire frapper, etc., il n'y aura plus de technique. Donc la base, c'est la technique. La frappe, entre guillemets, viendra plus tard.
0: Alors, deuxième chanson pour la programmation musicale. Là, on change carrément de style. On va parler des enfants. Et la chanson, c'est « Prendre un enfant » de Yves Duteil. Pourquoi ce choix ?
1: Comme je vous l'ai dit tantôt, je suis fier d'avoir mes trois enfants.
0: Alors, pour eux ?
1: Oui, pour eux, exactement.

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5: Destin 4910. Roger Rayet dirige depuis 1973 le club de boxe française qu'il a créé à Pepinster, sportif d'élite et de référence dans le milieu de la savate, dans le monde de la boxe belge. Tout le monde connaît Roger Rayet, tant son palmarès comme athlète puis entraîneur est éloquent. Roger Rayet, un grand merci d'être parmi nous. Alors, la dernière chanson que nous avons écoutée, Yves Duteil, Prendre un enfant par la main, est-ce que vous avez pris vos trois enfants par la main et les conduire dans une salle de boxe française ou pas du tout ?
6: Absolument. Ils ont voulu tous essayer.
5: Oui.
6: Dont j'ai mon aîné, dont il était champion de Belgique à l'époque.
5: Ah.
6: Mais il n'est pas resté. Hein. Je veux dire qu'il a essayé pour me faire plaisir, voilà, et il s'est dirigé vers un autre sport, la course à pied, etc. J'ai mon deuxième, Christophe, lui c'est pareil. Donc il a essayé, puis alors bon, il s'est investi dans les scouts, etc. C'est une bonne chose. Et alors j'ai ma petite dernière de 37 ans, Marie-Charlotte, pour moi ça sera toujours ma petite dernière. Eh bien ici, donc, elle m'a suivi. Elle m'a suivi dans la boxe. Récemment, elle a passé son examen de monitorat à l'ADEPS et qu'elle a réussi. Voilà.
5: Un papa content ?
6: Oh, plus qu'heureux. Surtout qu'à l'heure actuelle, elle donne cours à Verviers. C'est dans une école pour les jeunes.
5: Est-ce que tous les enfants, tous les jeunes, on doit les orienter vers le sport ?
6: Pour moi, oui, c'est une bonne chose. C'est une école de vie, c'est comme l'armée. Pour moi, c'est une école de vie, oui. Oui, c'est une bonne chose. Et il faut vous dire aussi que à partir du moment où les enfants sont dans une salle, il ne faut pas de bêtises. C'est une bonne chose déjà.
5: Revenons à la carrière de Roger Rayet, donc qui a démarré, on va le dire, en 73. Et comment est-ce que ça se passait, les entraînements ? C'est beaucoup d'entraînements par semaine, quand on est jeune, comme ça, à l'époque ?
6: Oui, c'est deux fois la semaine, donc soit le lundi ou le mercredi, donc toujours mettre un jour ou mieux pour redescendre, puis oui. Calme. Mais dans mon cas, moi, je m'entraînais pratiquement tous les jours.
5: Vous étiez une bête d'entraînement ?
6: Oui. Oui, je vivais, je mangeais, je dormais, boxe. D'ailleurs, c'est pour ça que bon, j'ai eu un beau palmarès que je suis même très content d'avoir exécuté.
5: Quelles sont les plus belles victoires, les meilleurs souvenirs de boxe française ?
6: Il y en a beaucoup.
5: Il y en a beaucoup ?
6: Oui. Ben écoutez, moi j'ai fait 87 combats et j'en ai gagné 78.
5: Faites le compte.
6: Oui. Hier, j'étais champion de Belgique depuis 1973 jusqu'à 1982. Donc ça fait 10 titres d'affilée dans des catégories différentes. Hein. J'ai commencé en moins de 55 kilos et j'ai terminé en léger, 60 kilos.
5: Vous êtes toujours à ce poids maintenant ?
6: Un petit peu plus, mais pas trop.
5: Pas trop, vous surveillez ?
6: Oui, je surveille ma ligne, ça va, j'ai quand même un métabolisme que je ne prends pas de poids, quoi. Je suis heureux comme ça.
5: Vous faites encore votre petite gymnastique quotidienne ?
6: Oui, absolument. Oui.
5: Marcher ou ?
6: Marcher, l'année dernière, j'ai eu un petit souci au niveau du cœur, donc il a fallu ralentir, voilà. Ça fait tout. Maintenant, je suis plus calme.
5: Mais vous êtes toujours très actif dans le milieu de la boxe française.
6: Absolument.
5: Alors, la création du premier club de Roger Rayet, comment ça démarre ?
6: Ben, ça a démarré, donc, comme je vous ai parlé, avec Marc Booth,
5: oui.
6: Hein, dont on s'est rencontrés à la salle Orlé. Et on a discuté un jour en se disant, tiens, parce qu'on n'ouvrirait pas une salle. Et Marc a pris les devants et il m'a mis devant le fait accompli. Et je lui ai dit, pourquoi pas, on va le faire. Alors, on a créé le club, dont à Pepinster, donc c'est le 6 novembre 1974, à la salle de l'Escale rue Neuve. Donc, si les gens connaissent un petit peu la salle de l'Escale, donc c'était un ancien cinéma avant.
5: À Pepinster ?
6: À Pepinster, oui. On était dans un petit renfoncement, c'était la salle du cinéma derrière le café. Et c'est là qu'on a commencé.
5: Et beaucoup d'intérêt de la part des Pepins, des gens de la région ?
6: Que ?
5: Il y avait beaucoup d'intérêt, il y a beaucoup de gens qui sont venus.
6: Pas immédiatement, hein. On n'était pas assez connus. Ça s'est fait petit à petit. Et je vais dire que, allez, sur un autre temps, on a quand même tourné à entre 10 et 15 personnes, mais uniquement masculins.
5: Ah !
6: Oui, mais c'est parce que les filles, c'était pas leur truc à ce moment-là. C'est pas comme maintenant, hein.
5: Parce que moi, j'ai connu des dames qui pratiquaient la boxe française après, bien sûr. Et je pense à Sandra Kuper, le docteur Sandra Kuper, qui était très active au sein de la fédération même. De
6: oui, heure. Absolument. Et donc, elle était chez José Deli, comme je vous ai parlé tantôt. Absolument, elle était très active.
5: Alors après, ben, il y a une autre dame qui est venue comme invitée également, qui est dans l'esthétique, mais qui a eu des titres aussi.
6: Céline. Ah oui, Céline Iglesias. Iglesias. Oui. Absolument. Ça, c'est une compétitrice de très haut niveau.
5: Quelle est la différence entre coacher les garçons et les filles ?
6: Il n'y a pas de différence.
5: Il n'y a pas de différence ?
6: Non, moi, je prends tout le monde sur la même échelle. Vous pouvez vivre coaching. Bon, moi, je dis toujours, je donne à partir du moment où tu me donnes. Si la personne ne veut pas s'investir, je ne perds pas mon temps.
5: Voilà. Et elle non plus ?
6: Absolument.
5: Il y a de plus en plus de dames qui pratiquent maintenant les sports qui étaient peut-être tabous, on va dire pas bien vus.
6: Non, je pense que c'est la méconnaissance. Je veux dire que les filles, maintenant, quand elles viennent à la boxe, quand je leur pose la question, tiens, qu'est-ce que tu veux faire dans la boxe ? Eh bien, c'est plus pour se rassurer elles-mêmes. Absolument, oui. Parce que bon, avec tout ce qui se passe... Maintenant, il faut bien voir une chose, que la boxe française, ce n'est pas un sport d'attaque, hein, c'est un sport de défense. Donc, ils ne viennent pas à la boxe pour pouvoir aller faire des agressions. Non, c'est bien le contraire.
5: Alors, vous avez eu des petits champions, Pepin ou Verviers-Étoile de la région, avec votre club. Vous allez, les avez guidés vers des compétitions également.
6: Oh, j'en ai un paquet, hein. Ouais. Je commence par qui ?
5: Votre choix.
6: Ah bien, oui. Donc, dans les années 1986
5: oui.
6: à 1995, donc, j'ai eu Philippe Lallemand, que beaucoup de personnes connaissent. Donc, c'est un garçon qu'il a fait 89 combats, il a 78 victoires. Philippe Lallemand a été 5 fois champion de Belgique, il a été champion d'Europe en boxe française en 1992. Il a été champion d'Europe en kickboxing en 1992. Il a été classé en 1990 deuxième mondial en boxe française. Ça, c'est un parmi tant d'autres. Ah, j'ai Jean-Baptiste Barbier, un vice-champion d'Europe en boxe française en 1988. J'ai eu Gilles Lémon, champion de Belgique de 1997-1998, vice-champion d'Europe à Paris. Michael Capovilla, que tout le monde connaît. 49 combats, 37 victoires. 7 défaites et 8 nuls. Champion d'Europe junior en boxe française en 1992. Champion de Belgique en boxe française. Champion de kickboxing. Champion de boxe thaï en 1990. Les frères Gobatou de Pepinster, que tout le monde connaît aussi. Alors j'ai en poids lourd. J'ai Ahmed Elmija, de 2006 à 2017, champion de Belgique et champion d'Europe à Lorient. Bataille ou Geoffrey, 1999 à 2003. Très courbat. Deux défaites. Et 13 combats par KO. Donc, champion de Belgique BF, champion d'Europe BF, vice-champion du monde 1992 au Casino à Spa. On revient à Céline.
5: Ecclésiaste.
6: Donc, 2005-2007, enfin champion de Belgique, vice-champion du monde, titre disputé à Haïku en Chine. Johan Collard, 2007 à 2017, c'est un de mes plus beaux compétiteurs. C'est inné. C'est inné. Il avait ça en lui. Vous expliquez. Voilà, je suis dans son coin. Je lui dis gauche, droite, côté. Il exécutait directement. C'est rare. Hein. Il y a des personnes, c'est rare. Eh bien, Johan Collard, dont lui, il a été 7 fois champion de Belgique. Il a été champion d'Europe junior. Le 36 en 2012. Il a été champion du monde en 2014. Titre, il a été cherché à Rome contre Français. Gaël Pape, que tout le monde connaît, champion d'Europe junior, champion de Belgique. Thibaut Brégard, champion de Belgique. Geoffrey Dely, le fils, justement, M. Dely, qui donnait cours, champion de Belgique. Voilà.
5: Je sens quand vous citez tous ces noms, l'émotion et
6: L'émotion, écoutez, c'est une passion. C'est une passion. Et quand je vois tout ce que j'ai réalisé et les amener où je les ai emmenés, ah ben, je suis fier de moi.
5: À mon avis, ils sont très fiers de vous.
6: Oh, je pense aussi.

On va écouter une chanson que vous avez choisie et on en parlera tout de suite après. Je vous dis le nom, le titre et l'artiste. Marie-Jeanne, Michel Sardou.

0: Roger Rayet, vous dites que cette chanson vous ressemble. Vous êtes un oiseau, comme dans la chanson. Vous avez trois enfants, comme dans la chanson. Vous reconnaissez dans cette chanson ?
1: Exactement. D'ailleurs, un grand merci à ma femme.
0: Marie-Jeanne, Michel Sardou, choix de notre invité Roger Rayet. Roger Rayet, vous avez cité une bonne pléiade de sportifs que vous avez formés, que vous avez coachés, que vous avez menés vers des titres. Il y en a qui ont le déclic, comme vous l'expliquez, qui arrivent plus tard, mais qui sont très sérieux. Et il y en a d'autres qui sont innés, on ne sait pas pourquoi, mais ils ont des facilités, ils gagnent tout.
1: Exactement, donc comme je disais, Geoffrey Batelou, c'est vraiment une exception, Johan Collard, ce sont des gens que... Ils touchent à tout, ils réussissent. Donc c'est la preuve qu'ils ont des dons, mais je suis persuadé qu'au départ, ils ne le savent pas.
0: Et ils ont parlé d'humilité aussi, ce sont des gens humbles.
1: Ah oui, absolument. Oui. Je veux dire qu'il y a des gens qui sont... Ils sont contents parce qu'ils ont mis, entre guillemets, le traverser KO, ils sautent de joie, etc. Ce sont des choses que moi, je n'apprécie pas tellement.
0: Ceux-ci gardent
1: voilà.
0: Le respect pour
1: eux. Ils gardent le respect, etc. Ils vont d'abord voir.
0: Prendre des nouvelles.
1: Voilà, et moi, je trouve ça magnifique de leur part.
0: Fair play.
1: Ah oui, très fair play.
0: Un petit écran publicitaire, on se retrouve tout de suite après.
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0: Roger Rayet, vous avez parlé du premier lieu, donc dans ce petit local à Peupinster, ancien cinéma. Mais après, vous avez déménagé, vous êtes resté tout le temps au même endroit?
1: Non, malheureusement, on a dû partir de la salle parce que le bâtiment avait été revendu. Donc, en 1975, ça a été notre premier transfert au Cercle Saint-Antoine, donc toujours à Peupinster, rue Lieutenant. Là où en dessous, c'était une salle de billard et nous autres, nous étions
0: à l'étage,
1: toujours avec un vieux plancher avec une petite scène.
0: Et puis,
1: c'est là que nous avons eu notre premier champion de Belgique, Marc Laucher de Peupinster. Donc, je veux dire que depuis la création du club, c'était la première fois qu'on avait un champion de Belgique. Marc Bout et moi-même étaient compétiteurs et entraîneurs en même temps, parce que comme nous étions jeunes à cette époque, on était, chapeautés par le club où on s'entraînait. Donc nous, on était à Cherat-Hauteur, chez M. Fortor, qui était un club en pleine vogue à ce moment-là.
0: Un club ami.
1: Oui, et un club pratiquement le meilleur à ce moment-là. Alors, je veux dire que ils nous ont ils nous ont encouragés, etc. Ils nous ont amenés en finale du championnat d'Europe, par exemple, voyez-vous. Donc, on était déjà tout à fait dans la compétition, nous autres.
0: Alors, c'était votre local définitif? Pas encore, vous allez encore bouger.
1: Oui, absolument. On est en deuxième transfert, vous voyez, la salle Gardier,
0: oui.
1: Là où on est toujours à l'actuel. Donc là, on a pris possession de la salle en 1978. Donc, la salle, c'est rue Jean-Simon, où nous sommes toujours actuellement, quoi.
0: Mais vous allez avoir un nouveau déménagement.
1: Paraît-il.
0: Oui.
1: Si, j'ai eu la confirmation. Donc normalement, pour le 1er septembre, nous serons dans le nouveau pôle sportif qu'on vient de construire à Wigny.
0: où se trouvent les installations en football, mais pas que. Il y a un beau complexe là, avec de belles salles que vous avez découvertes déjà.
1: Oui, j'ai été la voir, oui. Donc, en dessous, vous avez le tennis de table. La salle au-dessus, donc, ce sera la salle de la boxe française. Vous avez tous les terrains synthétiques, football, etc. Non, c'est un très beau complexe. Je dois dire que, pour moi, c'est une belle récompense.
0: La savate, boxe française, est-ce que c'est une discipline olympique? Est-ce qu'elle l'a été? Est-ce qu'elle l'est ou est-ce qu'elle le sera?
1: Je ne pense pas. C'est-à-dire qu'on est reconnu par le comité olympique, mais on n'a jamais participé. Dont la France, qui elle a essayé à plusieurs reprises, n'y est jamais arrivée. Même comme sport de démonstration, c'est dommage. Parce que moi, je trouve qu'elle a sa place comme un autre sport.
0: Parce que la boxe française à savate, c'est quand même connu depuis des lustres. On pense aux Brigades du Tigre. Vous regardez les Brigades du Tigre.
1: Du temps de Charlemont.
0: Oui. Ce qui n'est pas une nouvelle série. Je me demande s'ils ne sont pas en train de réaliser de nouvelles Brigades du Tigre.
1: Ben, Brigades du Tigre, c'est comme, on en parlait tantôt, Jean-Pierre Julimont. Il a eu un rôle. Oui, absolument.
0: Comme figurant, comme acteur.
1: Comme figurant, oui.
0: Est-ce que vous avez porté la moustache, vous, à un moment, comme les Brigades du Tigre? C'était en vogue, là. C'était les fameuses moustaches.
1: C'était pas mon truc.
0: Toujours très bien rasé, toujours bien habillé, toujours pétillant Roger Rayet.
1: La prestance fait tout.
0: Alors, vous avez choisi de nous faire écouter et d'écouter aussi Michel Sardou avec un titre Marie-Jeanne. Et vous l'avez choisi à nouveau pour un deuxième titre. Alors là, c'est La maladie d'amour. Pourquoi?
1: Ah ah, pourquoi? Ben parce que je l'aime toujours. Ça, c'est la première chose. Et puis alors, donc depuis le 28/9/2004, ben j'ai fêté mes 50 ans de mariage.
0: Madame Rayet, est-ce qu'elle a suivi Roger lors de chaque combat ou est-ce qu'elle restait distante ou...
1: Non, elle m'a suivi.
0: Elle m'a suivi tout acharné.
1: Je vais pas dire tout au long de ma carrière, mais donc quand on a commencé à avoir les enfants, voilà, c'était autre chose. Mais non, je dois dire qu'elle m'a suivi. D'ailleurs, elle continue ici à me suivre dans le sens que je suis un oiseau. Mais voilà, mais chapeau, parce qu'il y a beaucoup de femmes qui ne ne vont pas accepter.
0: Non, parce que ça demande quand même de temps investi de votre part, aussi bien à l'époque pour vous entraîner, pour les combats, puis pour coacher, et tout ce qui est administratif, parce que vous êtes coach, mais vous êtes également administratif.
1: Oui, mais elle m'aide beaucoup dans l'administratif, heureusement. Heureusement que je l'ai.
0: Alors, La maladie d'amour, choisie par Roger Rayet, notre invité. C'est la chanson programmation musicale de Destin. Ah, là, non, c'est pas lui, là. C'est erreur, c'est de ma part. Voilà, il arrive.

0: 2000.
1: Roger Rayet, vous êtes un homme incroyable. Sportif, coach, administratif, créateur de clubs. Et pour la fédération, vous avez été coordinateur de la fédération belge également.
2: Oui, exactement. Donc là, je ne sais plus les années que j'ai été, mais je crois que j'ai été 2 ou 3 ans. Là, c'était pour les championnats d'Europe courbat.
1: Donc, allez, on va résumer carrière sportive. 87 victoires, 98 combats en boxe française. Champion de Belgique de 1973 à 82, 10 titres. Champion de boxe anglaise, ah bon ?
2: Absolument.
1: Belgique aussi, champion de Belgique.
2: Champion de Belgique en novice et l'année d'après en amateur. J'ai fait 27 combats. Je pouvais passer professionnel, mais ma vie ne se prêtait pas à ça. Donc, j'étais raisonnable. Je n'ai pas été plus haut.
1: Médaille d'argent de l'ADEPS 1982, finaliste du championnat d'Europe en 75 et 82 à Paris, médaille d'argent de la Fédération française 83, coordinateur, je l'ai dit, de la Fédération belge, et alors entraîneur national également.
2: Absolument. Là, ça a été mes belles années, ça.
1: Ah oui, pourquoi oui. Les voyages
2: Les voyages, puis alors, les stages que j'ai dû programmer. Donc, c'était au niveau de la Belgique, ce n'était plus au niveau du Savac Club PSTR. Donc je devais être impartial, et ce que j'ai essayé de faire au maximum. On a voyagé beaucoup avec l'équipe nationale.
1: Sur plusieurs continents.
2: S'il vous plaît.
1: Sur plusieurs continents.
2: Oh oui, ouais. Saint-Pétersbourg, le Japon, la Chine, la Californie, récemment la Guadeloupe.
1: Impartial, et là aussi, votre rôle juge et arbitre international.
2: Absolument. Là, il y a des années que je suis juge-arbitre. Au niveau international, quand on a été en Guadeloupe au mois de novembre, il leur manquait un officiel. Je me suis proposé. Et non seulement donc, j'ai coaché les gens que j'avais avec moi, mais j'ai fait l'arbitre pour les autres.
1: Tout doucement, nous arrivons à la fin de cette émission. On a encore des choses et des choses à raconter. Il faudrait des épisodes. On va arriver à la chanson suivante encore. Comme ils disent, Charles Aznavour, pourquoi cette chanson ?
2: Ah, cette chanson, hommage à mes parents. Voilà, c'est un hommage que je veux bien faire à mes parents.

0: Roger Rayet, cette chanson pour vos parents. L'objet de tous mes tourments passe le plus clair de son. Si je devais remettre le bonjour à Roger Rayet, les bonjours qui sont sollicités ou proposés par les réseaux sociaux, par le téléphone, les messages SMS, etc. Pfff, là là, il y a une foule de gens qui ont envie de vous saluer, notamment Léon Den et Babs, le Peu Pasteur, par exemple. Et vous également, vous avez des gens à saluer.
1: Oui, bien sûr. Donc, tout au long de ma carrière, j'ai eu des gens qui m'ont aidé. Sinon, tout seul, c'était inconcevable. Et c'est là que je voulais les remercier. Tous diplômés de l'ADEPS. Il y a Jurte Gels, ici de Teux, que beaucoup de personnes l'ont bien connu. Malheureusement, il est décédé. Julie Montyve, que tout le monde connaît également, Daniel Fazzone, Jean-Baptiste Barbier, qui a été un compétiteur et qui actuellement encadre les jeunes, Nicolas Encart, qui est mon bras droit toujours à l'heure actuelle, que je félicite pour tout son travail, Michael Géronneau, qui lui a déménagé, donc il ne sait pas venir tout le temps, mais la moindre des choses, hop, quand je suis embêté, c'est le premier à venir. Et enfin, ma fille Charlotte Rayé, qui elle, non seulement elle me donne un coup de main avec les jeunes, mais en plus, elle a maintenant sa salle à Verviers.
0: Alors, vous allez déménager encore une fois, on l'a évoqué tout à l'heure, vous allez prendre la direction des hauteurs de Oigné, encore un peu plus haut.
1: Absolument.
0: Alors là, vous voulez que tout soit prêt ?
1: Tout doit être prêt.
0: Pour quelle date ?
1: Le 1er septembre, quand je recommence, tout doit être prêt. C'est-à-dire qu'on a des poutrelles qui sont ici placées. Et ici, j'ai 20 sacs de boxe qui vont être mis, plus tout le matériel qui doit être suspendu, etc. Donc moi, j'ai réalisé un plan que je vais remettre à la commune et que tout soit opérationnel pour le 1er septembre.
0: Roger Rayet, un tout, tout grand merci d'avoir accepté de partager des moments de votre vie comme ça. Et c'est pas terminé, le futur s'annonce alors là drôlement prometteur. Longue vie au club de Savate de Peupinster, Roger Rayet, toute la famille et tous les amis, merci à vous.
1: Merci, c'était avec plaisir que j'ai accepté votre invitation.
0: Allez, à bientôt, au revoir.
1: Merci, au revoir.

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1: Toujours un plaisir de vous retrouver dans ce Flash Info, mesdames et messieurs, bonjour. À 10 ans, on ne parlait pas seulement d'emploi aujourd'hui, mais aussi de vocation. Le site du tremplin a accueilli l'événement « Demain pour demain », une journée dédiée aux métiers de la santé et de l'accompagnement. Organisée avec une trentaine de partenaires, l'initiative visait à faire découvrir des professions essentielles qui recrutent activement dans la région de Verviers. Jeunes, parents et personnes en reconversion ont pu rencontrer directement les acteurs du terrain et mieux comprendre les réalités du secteur. Pas de salon classique, les visiteurs ont testé des gestes professionnels, assisté à des démonstrations, découvert des situations concrètes grâce à la réalité virtuelle et échangé avec des étudiants et des professionnels. Infirmiers, aides-soignants, ambulanciers, auxiliaires de l'enfance, aides familiales, pompiers ou encore agents de sécurité, plusieurs parcours étaient mis à l'honneur avec un accent particulier sur les formations accessibles dans le bassin verviétois et les possibilités de réorientation. Un secteur qui manque de bras, mais qui continue surtout de chercher des mains, des compétences et des vocations pour demain. À Jalles, les habitants sont invités à se projeter dans l'avenir. La commune lance un projet original, une capsule temporelle qui sera scellée le 12 juin prochain sur la place du Vinave et rouverte en 2075. Les Jallitois peuvent y déposer des messages ou des dessins pour imaginer leur commune dans 50 ans, son évolution, son environnement ou encore la vie de ses habitants. L'objectif est de recueillir les visions de toutes les générations. La cérémonie officielle débutera à 17h30 en présence des autorités communales, des écoles et des citoyens. Elle sera accompagnée d'une animation musicale assurée par la Royal Harmonie Sarcharneux. Un projet symbolique entre mémoire et futur pour laisser une trace destinée aux générations de demain. Et si apprendre se faisait aussi au grand air ? À Wem, l'Athénée Royal ouvre bientôt ses portes et mise sur une formule qui séduit de plus en plus. Une école à taille humaine, au cœur d'un environnement verdoyant, avec une offre de formation particulièrement large. L'établissement accueille un peu moins de 500 élèves et propose des parcours dans l'enseignement général, technique et professionnel. Sciences appliquées, arts d'expression et les

0: lecture est organisée pour tous les élèves et dès la cinquième année, les jeunes participent directement au conseil de classe pour devenir acteurs de leur parcours. Les portes ouvertes auront lieu le 30 mai de 10h à 15h pour découvrir les lieux, rencontrer des enseignants et tester certaines options. Une école au vert qui veut aussi préparer au monde de demain.
1: Enseignement, depuis plusieurs jours, la tension monte devant les écoles de l'arrondissement contre les réformes envisagées par le gouvernement. Les enseignants manifestant leur mécontentement sont désormais rejoints par des élèves qui se mobilisent à leur tour, conscients des conséquences que ces mesures gouvernementales impacteront leur avenir. Pour faire entendre leur voix, le collectif étudiant Student Attax s'allie au mouvement Mars Attax, créé par leurs enseignants mécontents. En quelques jours, le collectif s'est considérablement agrandi grâce aux réseaux sociaux. Celui-ci a pour double objectif d'informer les jeunes sur la situation actuelle dans le domaine de l'enseignement et d'encourager une large mobilisation étudiante, en rappelant notamment leur opposition à l'augmentation du Minerval à 1 200 €, ainsi que la perte d'emploi et l'augmentation des horaires pour un salaire égal des enseignants concernés. Les étudiants mobilisés ont d'ores et déjà souhaité passer à l'action sur le terrain et l'ambition affichée est de rassembler un maximum d'élèves lors des prochains événements visant à soutenir les professeurs, le tout dans une volonté de pacifisme et de bienveillance.
0: À Verviers, un projet pas comme les autres cherche un dernier coup de pouce avant son ouverture. La future crèche inclusive Pas à Pas, installée sur l'ancien site Belgacom, lance une collecte citoyenne pour créer un jardin pensé pour tous les enfants. Objectif, récolter 12 000 € afin d'aménager près de 200 m² d'espace extérieur adapté avec des équipements accessibles aux enfants valides comme à ceux ayant des besoins spécifiques. Au programme, jeux inclusifs, modules accessibles aux fauteuils roulants, sol amortissant, espace sensoriel et zones végétalisées. Porté par l'ASBL Mikado, le projet ambitionne d'accueillir 91 enfants de 0 à 5 ans dès août 2026 dans une structure encore rare dans la région. L'idée, permettre à chaque enfant de jouer, évoluer et grandir dans le même environnement sans distinction. Bonne nouvelle, le chantier avance même avec un peu d'avance sur le calendrier. Mais pour finaliser ce jardin inclusif, l'appel aux dons est lancé. Les contributeurs laisseront d'ailleurs une trace durable avec leur nom intégré dans une fresque au sein de la crèche. À Verviers, ce projet veut rappeler une idée simple, l'inclusion commence parfois par une balançoire.
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1: Toujours un plaisir de vous retrouver dans ce Flash Info, mesdames et messieurs, bonjour. À 10 ans, on ne parlait pas seulement d'emploi aujourd'hui, mais aussi de vocation. Le site du tremplin a accueilli l'événement « Demain pour demain », une journée dédiée aux métiers de la santé et de l'accompagnement. Organisée avec une trentaine de partenaires, l'initiative visait à faire découvrir des professions essentielles qui recrutent activement dans la région de Verviers. Jeunes, parents et personnes en reconversion ont pu rencontrer directement les acteurs du terrain et mieux comprendre les réalités du secteur. Pas de salon classique, les visiteurs ont testé des gestes professionnels, assisté à des démonstrations, découvert des situations concrètes grâce à la réalité virtuelle et échangé avec des étudiants et des professionnels. Infirmiers, aides-soignants, ambulanciers, auxiliaires de l'enfance, aides familiales, pompiers ou encore agents de sécurité, plusieurs parcours étaient mis à l'honneur avec un accent particulier sur les formations accessibles dans le bassin verviétois et les possibilités de réorientation. Un secteur qui manque de bras, mais qui continue surtout de chercher des mains, des compétences et des vocations pour demain. À Jalles, les habitants sont invités à se projeter dans l'avenir. La commune lance un projet original, une capsule temporelle qui sera scellée le 12 juin prochain sur la place du Vinave et rouverte en 2075. Les Jallétois peuvent y déposer des messages ou des dessins pour imaginer leur commune dans 50 ans, son évolution, son environnement ou encore la vie de ses habitants. L'objectif est de recueillir les visions de toutes les générations. La cérémonie officielle débutera à 17h30 en présence des autorités communales, des écoles et des citoyens. Elle sera accompagnée d'une animation musicale assurée par la Royal Harmony Sarcharneux. Un projet symbolique entre mémoire et futur pour laisser une trace destinée aux générations de demain. Et si apprendre se faisait aussi au grand air ? À Wem, l'Athénée Royal ouvre bientôt ses portes et mise sur une formule qui séduit de plus en plus. Une école à taille humaine, au cœur d'un environnement verdoyant, avec une offre de formation particulièrement large. L'établissement accueille un peu moins de 500 élèves et propose des parcours dans l'enseignement général, technique et professionnel. Sciences appliquées, arts d'expression, électromécanique, techniques sociales, périculture, restauration, chauffage sanitaire ou encore gestion. L'idée est de permettre aux jeunes de construire progressivement leur projet d'avenir. Mais l'école mise aussi sur le concret. Ce printemps, elle a accueilli pour la première fois le concours du meilleur chauffagiste de la Fédération Wallonie-Bruxelles, réunissant 12 établissements. Chaque semaine, un quart d'heure de lecture est organisé pour tous les élèves et dès la 5e année, les jeunes participent directement au conseil de classe pour devenir acteurs de leur parcours. Les portes ouvertes auront lieu le 30 mai de 10h à 15h pour découvrir les lieux, rencontrer des enseignants et tester certaines options. Une école au vert qui veut aussi préparer au monde de demain. Enseignement, depuis plusieurs jours, la tension monte devant les écoles de l'arrondissement contre les réformes envisagées par le gouvernement. Les enseignants manifestant leur mécontentement sont désormais rejoints par des élèves qui se mobilisent à leur tour, conscients des conséquences que ces mesures gouvernementales impacteront leur avenir. Pour faire entendre leur voix, le collectif étudiant Student Attacks s'allie au mouvement Mars Attacks,

0: élèves lors des prochains événements visant à soutenir les professeurs, le tout dans une volonté de pacifisme et de bienveillance.
1: À Verviers, un projet pas comme les autres cherche un dernier coup de pouce avant son ouverture. La future crèche inclusive Pas à Pas, installée sur l'ancien site Belgacom, lance une collecte citoyenne pour créer un jardin pensé pour tous les enfants. Objectif, récolter 12 000 euros afin d'aménager près de 200 m² d'espace extérieur adapté avec des équipements accessibles aux enfants valides comme à ceux ayant des besoins spécifiques. Au programme, jeux inclusifs, modules accessibles aux fauteuils roulants, sols amortissants, espaces sensoriels et zones végétalisées. Porté par l'ASBL Mikado, le projet ambitionne d'accueillir 91 enfants de 0 à 5 ans dès août 2026 dans une structure encore rare dans la région. L'idée, permettre à chaque enfant de jouer, évoluer et grandir dans le même environnement sans distinction. Bonne nouvelle, le chantier avance même avec un peu d'avance sur le calendrier. Mais pour finaliser ce jardin inclusif, l'appel aux dons est lancé. Les contributeurs laisseront d'ailleurs une trace durable avec leur nom intégré dans une fresque au sein de la crèche. À Verviers, ce projet veut rappeler une idée simple. L'inclusion commence parfois par une balançoire.
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0: Salut les amis, bienvenue dans British Connection, votre émission rock avec un album de la semaine, celui de The Flicker, la série live de Gun Club, Sioxy and the Banshees, le titre pour le prix d'un M83. Je recevrai Jean-François Jacques, il nous parlera du groupe Lily Drop, un classique du rock avec les Pixies, découverte avec la clé de sous-sol, et il y aura des morceaux de Little Nemo, Noir Désir, Joy Division et bien d'autres. Bienvenue, on est ensemble pour 2 heures de rock. Oui, d'excellent rock.
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0: Et on débute avec les chouchous de cette époque New Wave des années 80. Tears for Fears dans British Connection.

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Quel morceau, quel classique du rock, pile, This Is Not A Love Song, vivement le concert parisien. Et puis attention, grosse exclusivité la semaine prochaine dans British Connection, puisque sort ce vendredi le nouvel album de Guinzou après 17 ans d'absence. Wowa sort ce vendredi la semaine prochaine. John Stargham, le chanteur du groupe, sera dans British Connection. Il nous proposera 3 morceaux, grosse exclusivité. Voici tout de suite Forever à Guinzou dans British Connection.

Et j'aurai un second invité dans la prochaine session de British Connection. Je recevrai Sébastien Bismuth. Il a sorti un livre sur le Velvet Underground. Donc voici ce big classique, ce gros classique, Sunday Morning.

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0: C'est la première partie de l'album de la semaine. Nous viennent d'Angers, de Flicker, l'album de Silo, un rock nerveux et sombre.
1: Pour parler plus précisément de Left in the Afternoon, c'est le morceau avec lequel on a choisi d'ouvrir le disque pour son côté punk rock direct avec des guitares assez agressives et nerveuses, un peu à la Clash ou à la Radio Burnman pour ceux qui connaissent, j'imagine. C'est un morceau qui date des années 90. Il avait été composé à l'époque par le Casbah Club, qui est un groupe d'Angers dans lequel certains membres de Flicker jouaient à l'époque. Et ce morceau était resté dans les tiroirs, avait jamais été enregistré, donc l'idée c'était de le ressortir parce qu'on le trouvait bien déjà et qu'on avait envie enfin de lui donner vie sur un album, ce qui est désormais fait. Ça parle globalement d'un mec qui se fait larguer par sa meuf le jour où il apprend à la radio que Joe Strummer est mort. Et donc d'où le titre du morceau, Parti dans l'après-midi, ce qui est arrivé à Strummer d'ailleurs. Et donc c'est l'histoire d'une mauvaise journée en fait, et d'une mauvaise journée qui s'éternise. Après, le morceau a un côté quand même plutôt gay, speed, à la punk anglaise. Ça peut rappeler les Buzzcocks, ça peut rappeler les Undertones, qui sont des influences qu'on partageait à l'époque et qu'on retrouve encore aujourd'hui. Voilà.

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Attention, je vous annonce un énorme classique du rock. Le voici. Bone Machine, The Pixies, extrait de leur premier album, Surfer Rosa en 1988.

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0: C'est la deuxième partie de l'album de la semaine. Il s'appelle The Flicker. Il nous vient d'Angers. L'album de Silo, actif depuis 2014. Il mélange la pop, le rock, le punk et le heavy music.
1: Par rapport à un morceau comme Left in the Afternoon, qui lui est plus ancré dans le passé, Big Bad World, lui, est un morceau complètement dans le présent. C'est ce fameux grand méchant monde dans lequel on évolue maintenant tous les jours, et ce depuis des années. Il y avait le grand méchant loup qui faisait peur aux enfants dans les contes. Maintenant, c'est le grand méchant monde qui fait peur aux mêmes enfants. Sauf que ces mêmes enfants, ce sont les nôtres et qui se rendent compte petit à petit dans quel pétrin ils ont mis les pieds. Et ça, ça nous a inspiré ce morceau en fait. Alors musicalement, il est quand même traité d'une manière beaucoup plus légère. Ça reste une chanson pop avec des guitares assez mélodiques et des chœurs. Mais fondamentalement, c'est un morceau qui est quand même supposé être très noir. Voilà.

0: Les amis, on va faire une petite pause et on va se retrouver dans un instant pour la troisième partie de British Connection. Je recevrai Jean-François Jacques. Il nous parlera de Lily Drop. Ah ouais, il n'y a pas beaucoup de radios d'émissions qui vous parlent de Lily Drop.
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5: Deuxième partie de ce top avec Olive, voici la prochaine du 45 tours, 1 plus 1. Ça va Olive?
6: Ouais, ça va bien.
5: Je sens que je vais me faire jeter des pierres dans la rue par les mômes, j'ai annoncé Olive avec Star Shooter,
6: ouais,
5: c'est
6: Star
5: une
6: Shooter.
5: Honte, c'est un scandale.
6: Alors qu'on était concurrents endiablés à l'époque, ouais. Il y a quelques années, 5-6 ouais. ans. Puis après on s'est adoré, on avait fait une tournée France Inter, c'était ouais. la dernière. Et on s'est balancé des œufs, de la mousse à raser, de la farine, et depuis on est très copains.
7: Salut, c'est Jean-François dans British Connection, auteur de plusieurs bios musicales et de récits, et aujourd'hui, je voulais vous parler d'un groupe, Lily Drop, qui fut pour moi, lors de mon adolescence, un véritable électrochoc. Olivier Caudron, leader du groupe, est devenu par la suite un ami, et je lui devais d'écrire cette bio. Le soleil noir du rock français, paru aux éditions L'Écarlate. Olive fut un génie, indéniablement destructeur, un gentleman junkie. Voici un résumé de ce que fut l'histoire du groupe.
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7: L'aventure Lily Drop, telle une inexorable traînée de poudre, n'aura duré que 4 ans. 1979-1983. Traînée de poudre, l'expression ne manque pas de mordant. Dans cette aventure, au sein de ce trio, ce triangle magique, on retrouve en mentor, véritable Mac musicien, Olivier Caudron. Olive, ainsi que 2 filles, violon à la batterie et Corinne, future Enzo à la basse. 2 filles musicalement vierges, formé au projet sexy d'Olive, lui-même ambigu, part de féminité mise à nu, beau comme un diable. Olive, amie d'enfance de Jean-Louis Aubert, un premier groupe ensemble en 1974, Masturbation. Ça ne s'invente pas. Olive, celui qui se fait fort d'initier les rencontres. Sans lui, pas sûr que Téléphone aurait vu le jour. Une autre histoire. Lily Drop, d'où vient le nom du groupe? Un nom éminemment dangereux. Lily, diminutif d'olive, et Drop, soit le verlan de poudre. Et à la fin de l'année 1979, le premier single voit le jour, Sur ma Bob. Souvenir défroqué d'un olive ayant été coursier. Sur un air de bossa nova, de basse foncièrement disco en guise de finale infernale, de légèreté infiniment grande que seule la jeunesse autorise, l'aventure Lily Drop démarre alors plein pot. Un son si pur et dépouillé, jusqu'à la parfaite adaptation du langage au ton. Toute la gouaille poétique d'Olive lancée à pleine vitesse. Les critiques ne s'y trompent pas. Un morceau important, aux confins du rock et de la pop. Le genre de disque qui pourrait faire un massacre. Que ce simple magique et euphorisant servent de leçon à tous les concurrents. Il y a tout dedans, absolument tout. Qu'on écoute bien le double sens vertigineux emprunté par Olive, les poings serrés sur le guidon de sa mob infernale. À cheval sur la ligne blanche, je glisse entre les bagnoles, je double. La ligne blanche. Ricanement d'Olive au loin. La poudre. Il y a tout, et Dixit la presse, aucune paire d'oreilles ne sera complète sans une copie de ce disque. Sur ma mob est un hit d'une puissance telle. Et pourtant, manque de soutien de la maison de disque, frilosité de toutes parts, Dieu sait pourquoi, rien n'y fera. Sur ma mob, éjecté en pâture au rang de ces hits à jamais confidentiels.

avant même la sortie du premier single, puis Iggy Pop, puis Talking Heads, qui font littéralement d'extase devant ce trio. Suffisamment rare pour le souligner. La pression monte, le premier album a lâché. Le New-Yorkais Frank Gallagher, proche des Talking Heads en guise d'ingénieur du son. Jerry Harrison, guitariste et clavier des Talking Heads, participe aux séances d'enregistrement sous le nom de Jerry Arizona. L'album Monde Animal sort en mai 1980. Et quoi ? Olive vient de concocter de véritables hymnes à nos instants présents. Sa petite voix déchirante qui monte, s'adresse intérieurement à ce que nous sommes. En total décalage avec tout ce qui se fait alors en France. Du cynisme à l'état pur, du féminin envahissant les cœurs, du sexe, de sales histoires de dope, tout y est. La presse, encore une fois, ne s'y trompe pas. Télérama clame haut et fort, ô combien ce groupe pue le talent, tant Sur Ma Bob aurait dû devenir le hit décrassant qu'il était. Olive, comparé à Gainsbourg pour la qualité de ses textes, de l'expression à mille tiroirs, et les images défilent aussi vite que la musique. Seulement voilà, s'il fallait chercher des raisons, pas de single mis en avant, pas de promo, la maison de disques en pleine restructuration, etc. Et puis, le phénomène téléphone, du côté rock à la référence Rolling Stone, semble bloquer tout un système. Dans son sillage, d'ailleurs, le phénomène Trust, du côté hard, signe que chaque maison de disques ne vise que sur un seul poulain. En apportant du sang neuf dans le paysage musical français, qui plus est par trop féminin, trop masculin, trop ambigu, trop dangereux, pas formaté, trop à l'infini, trop Lily le nez dans la drop, dès lors, les Lily Drops se font naturellement expurger pour cause de génie créatif aux entournures gênantes. Difficile de choisir un titre de cet album tant il fait l'effet d'une bombe. Lily, le feu inexorablement aux trousses. Arrêtons-nous sur Le Singe, titre où s'entremêlent la poudre blanche et la séduction.

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1: Un nouveau single pour Lily Drop en 1981. Agent secret. Tellement secret qu'on se demande vraiment si à l'autre bout quelqu'un s'en empare, l'écoute. À l'autre bout, le piège. Soit les fréquentes premières parties de téléphone, au demeurant, la plupart du temps, sans le temps de faire la balance. Olive y croit encore, pourtant dur comme fer, et il s'accroche, blessure à jamais à la peau. Celle d'un père barbouze, vietnamien, qu'il a si peu connu, vendu à son beau-père étant enfant par le dit père qui ne recule devant rien. Olive, qualifiée de génie, n'en démord pas. Trip à l'air libre, jusqu'au boutiste, il avance. Corinne, à bout, quitte alors le navire juste avant l'enregistrement du deuxième album qui paraîtra en 1982. C'est Léonie, ex-Contagion, qui prend sa place après l'enregistrement de l'album, qui aura lieu en Angleterre et baptisé N, tout simplement la lettre N. Il avait mal, Olive, il allait crever et tout le monde s'en foutait. N, le choix de ce titre vaut tout autant pour le mot noir que pour le mot haine. Dixit Olive, il n'y a pas de lettre dans l'alphabet qui symbolise l'amour, alors qu'il y en a une pour le mot haine. Une réussite en tous les cas que cet album, au final. Christophe Nick, journaliste à Rock et Folk, exulte. Disque merveilleux, disque d'une telle classe. Puis il s'insurge du fait que le groupe n'ait pas plus de succès. Disque merveilleux, mais il est fort probable que vous n'en avez rien à foutre. Je comprends qu'on n'aime pas Lily Drop. Faut oser l'émotion, et la tendresse, et la pudeur sans retenue. Il y a des gens, pour eux, ce truc, c'est pire que l'urticaire. Ils ne supportent pas. Peut-être que ça les met à nu. Peut-être que ça fait gonzesse. Si le temps a passé, ce disque rage n'a rien perdu de sa puissance. En Angleterre, les Lily s'entourent de Seggs, ex-Rots à la basse, et de David Ruffy aux percussions, ex-batteur des Rots. Un ultime 45 tours en 1982, Tartine Breakfast, et un Lily Drop ramené à 5 sur scène, Plume, ex-Diesel et ami d'enfance d'Olive, aux percussions. Enfin, en avril 1983, Olive s'aborde en direct et sur scène son groupe lors du Printemps de Bourges. Pour finir, je vous propose d'écouter un dernier morceau extrait de l'album N dans British Connection, l'intemporel et époustouflant T'oublié. Avec la basse de Seggs, sublime et groove en intro. 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

Déjà ? 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

0: C'est la troisième partie et fin de cet album de la semaine. Il s'appelle The Flicker, l'album de Stylo. Retrouvez-les sur Bandcamp.
1: Alors concernant The Silo, donc si avec Left in the Afternoon on était dans la nostalgie, dans le passé, avec Big Bad World plus dans le présent, là on est clairement dans le futur, et en l'occurrence un futur dans lequel les hommes ont été contraints de quitter la surface de la Terre qui a été nucléarisée pour aller s'enfouir dans les profondeurs et tenter d'y survivre. C'est inspiré de la série du même nom, Silo, dont la saison 3 devrait être prochainement diffusée. C'est sans doute musicalement notre morceau peut-être le plus bourrin, le plus violent. On a d'y mettre un gros sentiment d'urgence et d'anxiété en fait, et il rejoint ça un peu un autre titre du disque, Darker, qui est un peu le petit frère de The Silo également et qui a donné son nom au disque.

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1: The Gun Club, Death Party, Club Hacienda, Manchester 1983. Siouxsie and the Benchies, Christine, Amsterdam, 7 juillet 1981.

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1: Honneur à l'électro-rock à la française avec M83. Deux morceaux qui ont fait deux cartons: Midnight City et It's 12.

les amis, British Connection, votre émission rock, c'est terminé pour aujourd'hui. On se retrouve ici même la semaine prochaine, même heure, même fréquence. Et en attendant, ne l'oubliez pas, British Connection, c'est votre émission rock qui passe ce qu'on n'entend pas sur les radios rock. Allez, salut.

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